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Li met hier soir, la WAPO Rivanora, c'était 24 degrés. 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La pli qui a tombé à 24 nez du temps, bout à 2 heures. Bon matin, la WAPO Rivanora, 5,5 mm. La pli qui a tombé à moi, mi. À la WAPO Rivanora 25.2 mm. Soleil qui est couché aujourd'hui à 24 minutes après 6 heures. Soit. Soleil qui est levé demain si vous voulez, 24 minutes pour 6 heures bon matin. Vent, on va senti qu'il a vanté. 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

Et puis, costaud. 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Oh.

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